0: Tout mon besoin de savoir était concentré et était braqué sur Rimbaud. Je devais même lasser Valérie et Apollinaire à vouloir à tout prix les faire me parler de lui et ce qu'ils pouvaient m'en dire restait, comme on pense, terriblement en deçà de ce que j'attendais. Il va sans dire que Vacher manifestait au sujet de Rimbaud la plus grande intolérance, mais là, son pouvoir sur moi cessait de jouer. J'étais comme sous le coup d'un envoûtement. Ce qui put, un peu plus tard, y apporter un dérivatif, c'est le changement d'affectation qui, du jour au lendemain, me fit assistant du docteur Raoul Leroy au centre psychiatrique de la 2e armée à Saint-Dizier. Était dirigé sur ce centre les évacués du front pour troubles mentaux, dont nombre de délires aigus. D'autre part, divers délinquants en prévention de conseils de guerre, pour lesquels un rapport médico-légal était demandé. Le séjour que j'ai fait en ce lieu et l'attention soutenue que j'ai portée à ce qui s'y passait ont compté grandement dans ma vie et ont eu sans doute une influence décisive sur le déroulement de ma pensée. C'est là, bien que ce fût encore très loin d'avoir cours, que j'ai pu expérimenter sur les malades les procédés d'investigation de la psychanalyse, en particulier l'enregistrement, aux fins d'interprétation, des rêves et des associations d'idées incontrôlées. On peut déjà observer en passant que ces rêves, ces catégories d'associations, constitueront au départ presque tout le matériel surréaliste. C'est que dans ces numéros d'octobre à décembre 1919, Littérature publie, sous ma signature et celle de Soupeau, les trois premiers chapitres des Champs magnétiques. Incontestablement, il s'agit là du premier ouvrage surréaliste et nullement dada, puisqu'il est le fruit des premières applications systématiques de l'écriture automatique. Cet ouvrage est déjà achevé depuis plusieurs mois. La pratique quotidienne de l'écriture automatique, il nous est arrivé de nous y livrer 8 ou 10 heures consécutives, a entraîné de notre part des observations d'une grande portée, mais qui ne se coordonneront et ne tireront pleinement à conséquence que par la suite. Il est donc inexact et chronologiquement abusif de présenter le surréalisme comme un mouvement issu de Dada ou d'y voir le redressement de Dada sur le plan constructif. La vérité est que dans Littérature, aussi bien que dans les revues Dada proprement dites, textes surréalistes et textes Dada offriront une continuelle alternance.
1: Alors comment se présente donc en ce début de l'année 1920 l'activité Dada proprement dite ?
0: Dans l'activité Dada telle qu'elle se développe à Paris, je pense qu'on peut distinguer 3 phases. Une phase de très vive agitation, suivant de près l'arrivée de Zara à Paris et sous sa dépendance directe, qui peut être comprise entre janvier et août 1920, sans grande reprise à la fin de cette même année. Une phase plus tâtonnante, tendant toujours à la poursuite des mêmes buts, mais par des moyens radicalement renouvelés, sous l'impulsion surtout d'Aragon et de moi, que je situe de janvier à août 1921. Enfin, une phase de malaise ou l'essai de retour aux formes de manifestations initiales, a vite fait de décevoir les derniers participants et où les dissidences se multiplient jusqu'en août 1922 qui marque la date d'extinction totale de Dada. Dès le printemps de 1923, Dada, depuis plus de 2 ans fort malade, entre en agonie. Son dernier sursaut sera la soirée du cœur à gaz en juillet. L'ère du surréalisme proprement dit a commencé. Le temps d'en finir avec certains regrets, certaines faiblesses d'ordre sentimental. Et Littérature, nouvelle série, reparaît sous ma seule direction. Un noyau éprouvé pour sa cohésion et sa solidité est constitué par Aragon, Éluard, Ernst, Perret et moi. Dès ce moment, un autre noyau d'activité est venu fusionner avec lui, qui se compose de Jacques Baron, René Crevel, Robert Desnos, Max Maurice et Roger Vitrac. On n'enregistre sur l'époque précédente aucune déperdition d'énergie, bien au contraire. Une conférence donnée par moi à Barcelone au cours d'un voyage avec Picabia rend assez bien l'atmosphère de cette époque. Sous le titre « Caractère de l'évolution moderne et ce qui en participe », elle prend place dans mon ouvrage « Les pas perdus ». L'écriture automatique connaît alors un très grand regain, et plus que jamais, l'attention commune est attirée sur l'activité onirique. Tout ce qui préoccupe alors les uns et les autres est jeté quotidiennement sur le tapis et donne lieu dans l'ensemble à des débats très animés, très cordiaux. Des rivalités surgiront plus tard. Je crois pouvoir dire qu'est mise en pratique entre nous, sans aucune espèce de réserve individuelle, la collectivisation des idées. Si l'on peut parler à propos de surréalisme, comme l'a fait Monroe dans La poésie moderne et le sacré de Bund, au sens de groupe dont les membres ne sont liés que par des liens d'élection, force est de constater que c'est là définitivement qu'ils s'agrègent. Nul ne cherche à rien garder pour soi, chacun attend la fructification du don à tous, du partage entre tous. Et rien n'est alors en effet plus fructueux. Quand je vois aujourd'hui des esprits par ailleurs notables se montrer si jaloux de leur autonomie, tenir si manifestement à emporter leurs petits secrets dans la tombe, je me dis qu'on a rétrogradé. Et qu'en ce qui les concerne, quoi qu'ils en pensent, ils ne tiennent pas le bon bout. Les expériences de sommeil, bien qu'antérieures à la publication du premier manifeste, font partie intégrante de l'histoire du mouvement surréaliste. Les déclarations théoriques du manifeste reposent non moins sur elles que sur les spéculations auxquelles a conduit le recours de plus en plus étendu à l'écriture automatique. Il se passe de toute autre base de soutènement.
1: À ce sujet, je crois qu'il serait intéressant que vous analysiez les aspirations et les conceptions qui ont déterminé toutes vos recherches et celles de vos amis dans le domaine du subconscient.
0: Il importe au départ de bien saisir l'unité de la démarche qui préside à la pratique de l'écriture automatique, à l'étude des manifestations auxquelles donne lieu le sommeil provoqué. Dans les deux cas, ce qu'il s'agit d'atteindre et d'explorer n'est autre chose que ce qu'on appelle les états seconds. Vous me demandez d'où vient la prédilection que nous avons pu marquer à ces états. C'est bien simple. Ce qui nous a passionnément intéressés en eux, c'est la possibilité qu'ils nous donnaient d'échapper aux contraintes qui pèsent sur la pensée surveillée. L'une de ces contraintes, et la plus grave, c'est l'assujettissement aux perceptions sensorielles immédiates qui, dans une grande mesure, fait de l'esprit le jouet du monde extérieur. Je veux dire que, dans les conditions normales de l'idéation, nous ne pouvons nous abstraire que partiellement de ce qui tombe sous nos yeux, frappe notre oreille, etc., et que les impressions qui en résultent, du fait de leur caractère parasite, ne peuvent manquer de fausser le cours de cette idéation. Une autre contrainte, non moins rigoureuse et que nous éprouvions le besoin irrésistible de secouer, c'est celle que fait peser l'esprit critique sur le langage et d'une manière générale sur les modes les plus divers d'expression. Nous estimions, et pour ma part j'estime encore, que si l'on voulait soustraire ces mondes d'expression à la sclérose de plus en plus menaçante, rendre le verbe humain à son innocence et à sa vertu créatrice originelle, il était indispensable de couper les entraves qui le rendaient incapable de tout nouvel essor.
1: Oui, mais votre ambition n'était pas cependant d'ordre poétique, nous le savons. Quelles sont donc ces entraves que vous vouliez briser, ces limites qui paralysaient votre action?
0: Ces entraves étaient de l'ordre de la logique. Le rationalisme le plus étroit veillait à ne rien laisser passer qui n'eût été estampillé par ses soins. De l'ordre de la morale, sous forme de tabous sexuels et sociaux. De l'ordre enfin du goût, régi par les conventions sophistiques du bon ton, peut-être les pires de toutes. Ce prétendu sens critique dont, bon gré mal gré, nous avions hérité comme les autres, nous constations que son rôle à notre époque était de freiner toute spéculation intellectuelle de quelque envergure. Nous nous refusions à la tenir pour la voie du bon sens, mais bien plutôt pour celle du sens commun le plus éculé. Dans ce sens critique qu'on nous avait appris à cultiver à l'école, nous étions d'accord pour voir l'ennemi public numéro un.
1: Sans doute, mais qu'opposiez-vous donc à ce sens critique?
0: Mais l'appétit de merveilleux, tel qu'il n'est pas impossible de le raviver aux souvenirs de l'enfance. On ne peut plus à contre-courant, en violente réaction contre l'appauvrissement et la stérilité des modes de pensée, qui était l'aboutissement de plusieurs siècles de rationalisme, nous nous sommes tournés vers le merveilleux et nous l'avons prôné de manière inconditionnelle. Une phrase du manifeste de 1924 est à cet égard assez péremptoire. Tranchons-en, le merveilleux est toujours beau, n'importe quel merveilleux est beau, il n'y a même que le merveilleux qui soit beau.

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0: des panneaux disaient non, pas ça, non.
1: 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Oui, trop tard. 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